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0: êtes bien à l'écoute des programmes de Fréquence 7, il est déjà 10h et tout de suite je vous propose de retrouver le journal de Radio France Internationale.
1: 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Vous écoutez RFI, il est 10h à Paris, 8h temps universel. Et on retrouve Marion Gazanov pour le journal. Bonjour Marion.
2: Bonjour Chantal et à tout à l'heure. À la une, ce revirement au Sénégal. Le pays va soutenir la candidature de l'ancien président Macky Sall au secrétariat des Nations Unies. Une mesure pour le pouvoir d'achat, la toute première du nouveau gouvernement britannique qui a pris ses fonctions hier. Andy Burnham, le nouveau Premier ministre, a promis une rupture avec son prédécesseur Keir Starmer. Une 10e nuit consécutive de frappes entre l'Iran et les États-Unis. Une guerre qui pourrait s'élargir avec l'annonce d'un blocus maritime imposé par les Houthis du Yémen sur l'Arabie Saoudite. Et puis AliExpress dénonce une amende disproportionnée, 550 millions d'euros infligés par la Commission européenne aux géants du commerce en ligne, filiale du chinois Alibaba. Bruxelles le sanctionne pour avoir vendu des produits illégaux dans l'Union européenne. Un revirement donc au Sénégal. Le pays apporte désormais son soutien à Macky Sall, l'ancien président et candidat au poste de secrétaire général des Nations Unies. Il fait campagne depuis plusieurs mois pour succéder à Antonio Guterres. C'est donc une volte-face parce que jusqu'ici, Dakar avait refusé de lui apporter son soutien. Et cela intervient après une visite de 3 jours de Macky Sall au Sénégal, où il a notamment rencontré le président Bassirou Diomaye Faye. Ce soutien était resté en suspens jusqu'ici, Walid Diallo.
3: Cette décision fait suite à la visite de Macky Sall au Palais de la République vendredi dernier. Selon le communiqué du ministère des Affaires étrangères, cette visite s'est déroulée dans un climat empreint de cordialité et de courtoisie républicaine, avec pour résultat, 3 jours plus tard, le soutien du président sénégalais à la candidature de Macky Sall au poste de secrétaire général de l'ONU. Cette annonce tranche avec les positions précédentes du Sénégal à ce sujet. En mars dernier, une vingtaine de pays de l'Union africaine avaient opposé leur veto à cette candidature et le Sénégal en faisait partie. À l'époque, les autorités sénégalaises entretenaient des relations froides avec l'ancien président, qu'ils accusent notamment d'avoir endetté le pays. Preuve des tensions, sa candidature n'avait pas été soumise par son pays, comme c'est généralement le cas, mais par le Burundi. Alors l'annonce de ce soutien ne passe pas auprès de la société civile, notamment auprès des familles de victimes de la répression des manifestations politiques entre 2021 et 2024, qui avaient déjà dénoncé la réception de Macky Sall vendredi. Pour Boubacar Sey, du collectif des martyrs du Sénégal, c'est une décision incompréhensible. On ne peut pas verser du sang puis diriger les Nations Unies.
2: Hier soir, Macky Sall a dit remercier chaleureusement le président sénégalais Bassirou Diomaye Faye. Il lui exprime sa gratitude pour cette décision. Que pensez-vous donc de ce revirement au Sénégal, de ce soutien apporté à Macky Sall? Venez en débattre dans Appel sur l'actualité avec Chantal Leroux juste après ce journal. Au lendemain de sa prise de fonction, le gouvernement britannique fait une première annonce, une mesure en faveur du pouvoir d'achat puisqu'il supprimera l'hiver prochain la TVA sur l'électricité des ménages. La veille donc, Andy Burnham a officiellement pris ses fonctions au 10 Downing Street. Il a présenté sa nouvelle équipe avec plusieurs surprises comme la nomination de John Healey, ex-ministre de la Défense dans le dernier gouvernement de Keir Starmer. Il avait démissionné sur fond de désaccords budgétaires. John Healey est donc nommé aux finances. Andy Burnham choisit donc des frondeurs et il écarte les fidèles de Starmer. Il promet ainsi une rupture. L'ancien maire de Manchester veut par exemple décentraliser et réindustrialiser le nord de l'Angleterre, sa région. Sidonie Gaucher.
4: Ce qu'on appelle ici la manchesterisation voulue par Andy Burnham est-elle possible à l'échelle nationale? Pour Christophe Aigret, architecte à Londres et à Manchester depuis plus de 40 ans, la décentralisation est une nécessité politique.
5: Oui. Nous sommes gouvernés par une bulle londonienne. Les ministres sont hors sol, déconnectés, ou alors ils ne sont pas intéressés.
4: Avec la désindustrialisation et la transformation des espaces en data center ou en hub financier, il estime que depuis les années 70-80, les territoires ont perdu leur fierté.
5: Il
6: y a des endroits dans le nord comme Middlesbrough qui fabriquait des ponts, Sheffield qui fabriquait de l'acier, des couteaux, des fourchettes, et Birmingham qui fabriquait des voitures, je crois. Des industries extraordinaires.
4: Le nouveau Premier ministre va dévoiler un plan sur 10 ans pour redresser le pays qui met l'accent sur les industries des régions. Sidonie Gaucher, Londres, RFI.
2: L'armée libanaise commence ce matin à se déployer dans les zones pilotes du sud. Cela intervient à quelques heures d'une rencontre entre les présidents libanais et américains à Washington. Des zones donc qui ont été délimitées dans l'accord de paix conclu entre le Liban et Israël sous la médiation des États-Unis. L'accord prévoit le retrait progressif de l'armée israélienne du sud du Liban ainsi que le désarmement du Hezbollah pro-iranien. Le groupe chiite, lui, est toujours contre cet accord. Il a entraîné le Liban dans une nouvelle guerre en mars en solidarité avec l'Iran. L'Iran bombardé à nouveau cette nuit. L'armée américaine a dit avoir visé des capacités militaires du pays. Téhéran, de son côté, a ciblé des positions américaines dans le Golfe. Le Golfe où, en pleine guerre, donc, les rebelles houthis du Yémen hausse le ton contre l'Arabie saoudite voisine. Ils ont annoncé hier un blocus maritime, ce qui risque d'avoir des conséquences pour les exportations de Riyad, premier exportateur de pétrole brut au monde. Le pays a exprimé sa plus ferme condamnation. Déjà la semaine dernière, des tirs avaient été échangés entre l'Arabie saoudite et les Houthis, soutien de l'Iran. L'annonce de ce blocus, donc, n'est pas une surprise pour Paul Touret. Il est expert maritime, directeur de l'ICMAR, l'Institut supérieur d'économie maritime.
7: Là, c'est un peu ce qu'on craignait depuis le début et on comprenait pas pourquoi les Houthis ne le faisaient pas et d'un côté, on était bien content qu'ils ne le fassent pas. C'est-à-dire l'implication des Houthis dans le conflit iranien en attaquant les navires. Bon, il se trouve que des navires occidentaux, il y en a plus. Depuis la fin 2023, début 2024, les porte-conteneurs font le tour de l'Afrique. Ça veut dire quoi un blocus des ports saoudiens, sachant que le port saoudien, c'est Yanbu pour le pétrole et Jeddah pour les conteneurs. C'est des bateaux qui seraient identifiés sortant d'Arabie saoudite, passant par Bab el-Mandeb qui seraient attaqués. Est-ce que les Houthis ont les moyens de mettre ça en danger ou est-ce que c'est une déclaration d'intention? En tout cas, ça rajoute de la tension et ça nous bloquerait, entre guillemets, deux zones. Pour nous, Bab el-Mandeb, c'est pas forcément très important parce que les conteneurs font le tour de l'Afrique. Maintenant, pour les exportations de pétrole saoudien vers l'Asie, ça peut poser des questions et ça peut avoir aussi un nouveau niveau de tension par rapport au prix du pétrole.
2: Paul Touret, expert maritime, directeur de l'ICMAR, l'Institut supérieur d'économie maritime. Il répondait aux questions de Nicolas Feldman. Aux États-Unis, à Hollywood, une méga fusion suspendue par la justice. Paramount Skydance doit racheter Warner Bros. Discovery, mais la transaction, chiffrée à 110 milliards de dollars, est contestée par les procureurs de 12 États qui estiment qu'elle affaiblirait trop la concurrence, qu'il y aurait une situation de monopole trop importante. La transaction est donc suspendue par une juge californienne. Toujours au volet économie, 550 millions d'euros d'amende infligée à AliExpress, une amende de la Commission européenne, la plus grosse jamais imposée depuis la création du règlement européen sur les services numériques. Le géant du commerce en ligne chinois est sanctionné pour avoir vendu des produits illégaux, en particulier des vêtements contrefaits et des jouets dangereux. C'est donc un nouvel épisode du bras de fer qui oppose l'Union européenne aux fournisseurs de services à bas prix après les 200 millions d'euros infligés à Temu en mai. Correspondance à Bruxelles de Pierre Benazet.
8: AliExpress juge disproportionnée la sanction européenne et affirme avoir tout fait pour se mettre en conformité avec le règlement sur les services numériques. Mais pour la Commission, les garde-fous en place se sont révélés nettement insuffisants. Manque de personnel pour surveiller les marchandises proposées, sanctions inefficaces, règles internes trop facilement contournables font partie des griefs principaux. Selon le porte-parole de la Commission européenne, Thomas Régnier, c'est tout de même une sanction très mesurée.
9: Elle est proportionnée à la gravité, à la durée et à la nature de l'infraction. Il s'agit ici d'infractions graves au règlement sur les services numériques, à savoir d'évaluation des risques et de mesures d'atténuation des risques. Les infractions visées aux articles 34 et 35 constituent donc des manquements très graves auxquels AliExpress doit remédier. D'où le montant plus élevé de l'amende. Ce n'est pas une amende élevée, c'est une amende adéquate.
8: La députée européenne Stéphanie Yoncourtin va plus loin. Pour elle, cette amende ne protège pas les consommateurs dans l'urgence. Elle appelle à la suspension immédiate de toutes les plateformes qui ne respectent pas les règles. L'application du règlement sur les services numériques est en nette accélération. Après avoir frappé la plateforme chinoise AliExpress avec cette amende record, on attend maintenant le résultat des griefs de la Commission à l'encontre de Google. Pierre Benazet, Bruxelles, RFI.
2: AliExpress qui a dénoncé hier donc une amende disproportionnée. La France ou l'Assemblée a adopté cette nuit la loi d'urgence agricole. Elle permet notamment l'utilisation à titre dérogatoire de deux pesticides interdits en France, mais autorisés dans l'Union européenne. Le texte doit ensuite être examiné par le Sénat qui devrait l'adopter définitivement. Il est 10h10 à Paris. Vous retrouvez Chantal Leroux pour appel sur l'actualité.
1: C'était le journal de Marion Cazanov. Merci beaucoup.
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0: Le vendredi 24 juillet, le festival Jazz sur un plateau fait étape à Saint-Just-d'Ardèche, place du Barry, pour une soirée gratuite en plein air. À l'affiche ce soir-là, d'ailleurs Nico. Derrière ce projet, deux amis, un auteur-compositeur-interprète et un guitariste-arrangeur, réunis autour d'un univers entre chansons françaises à texte et sonorités pop-rock. Le groupe propose des chansons qui explorent les tourments de l'âme humaine dans une ambiance à la fois mélancolique et engagée, avec des influences allant de Bachung à Radiohead, en passant par YouTube. Tout ou encore Pink Floyd. Pour cette date, d'ailleurs, sera accompagné de 4 musiciens, Rémi Bayou à la guitare, Sylvain Braconnier à la batterie, Vincent Braconnier à la basse, Arthur Bouldouir à la guitare et au clavier, aux côtés du chanteur Thierry Zernecki. Rendez-vous vendredi 24 juillet à 19h, place du Barry à Saint-Just-d'Ardèche, entrée gratuite.
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Le festival jazz sur un plateau continue son aventure le 21 juillet à Saint-Remez, place du Porgy, pour le concert de El Proyecto. El Proyecto est une formation de Latin jazz profondément ancrée dans les héritages musicaux cubains et latino-américains. Le quintet réunit Pablo Contreras à la basse, Romain Fréchin, batterie et timbales, Théo Pages aux percussions, au chant Nune Jova et à la composition et aux arrangements le pianiste Yunel Camilo. El Proyecto, dans le cadre du festival Jazz sur un plateau, c'est le 21 juillet à Saint-Remez, place du Porgy. L'entrée est libre.

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1: Bonjour à toutes et à tous et bienvenue dans cet agenda de l'été du mardi 21 juillet. Je rappelle à celles et ceux qui écoutent cet agenda à midi que tout à l'heure, à 17h, en écho à l'exposition qui se tient jusque début septembre au château d'Aubenas, des patates. Et peut-être un peu aussi parce que c'est la fête nationale belge, bonne fête. À 17h, vous pourrez voir gratuitement le spectacle de théâtre de rue « Friterie mon ami », une tentative pour dorer l'espace public par le collectif « Bonjour désordre ». C'est à partir de 12 ans et ça se passe à la place de la Grenette à Aubenas. Justement, 21 juillet oblige, le marché nocturne de Villeneuve-de-Berre propose une soirée spéciale belge. Vous pourrez retrouver artisans et producteurs locaux, comme d'habitude, dans une ambiance festive, avec en plus ce soir gourmandise belge, restauration et musique. Ça commence à partir de 19h, c'est donc le marché nocturne de Villeneuve-de-Berre, soirée spéciale belge. Autre marché nocturne, celui des petites productrices et petits producteurs, celui du Viala, qui a lieu tous les mardis dans un ancien corps de ferme au milieu des vignobles de la Blachère. Un marché à prix différencié, avec concerts, food truck différents chaque semaine, boissons artisanales, ambiance et convivialité. Ça débute à partir de 17h30. Et ce soir, le concert est celui d'Huglandu, auteur, compositeur, interprète, qui nous livre son regard sur le monde accompagné de sa guitare. Et si jamais vous loupez le Glandu au marché du Viala, eh bien rendez-vous le lendemain au Blabla à Beaumont. Autre marché nocturne avec concert, Auvence, de 18h à 23h avec plus de 50 artisans créateurs et producteurs locaux. Et le concert du soir, c'est celui de Scoop ou Scop, trio Rhythm and Blues et Soul. Autre petit rappel, dans le cadre des Mardis Ciné, initiés par la ville d'Aubenas, vous pourrez voir ce soir à la Maison de quartier Saint-Pierre à Aubenas, le film « Partir un jour » d'Amélie Bonin, avec Juliette Armanet, Bastien Bouillon, François Rollin ou Dominique Blanc, entre autres. La critique du Dauphiné Libéré disait de ce film « C'est doux, c'est fort, c'est un film à fredonner longtemps ».
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0: Alors on danse.
1: Partir un jour d'Amélie Bonin, c'est à voir ce soir à la maison de quartier Saint-Pierre à Aubenas, et il sera précédé du court-métrage La belle-fille et le sorcier du réalisateur Michel Oslo. La soirée commence dès 19h30 avec un pique-nique partagé. Ce soir et demain soir à la Blassène, salle de spectacle à la Blachère, la comédie Un ado peut en cacher un autre résonnera peut-être en vous, parce qu'au fond, vivre avec un ado est une aventure, et être ado n'est pas toujours beaucoup plus simple. Un spectacle qui promet des moments drôles, touchants et plein de surprises, c'est en tout cas ce qui est écrit. La comédie est jouée encore deux fois, ce soir et demain à 20h30 à la Blassène. Vous trouverez toutes les informations et les réservations sur leur site La Blassène. Retour à la musique, Lou Rivail Quartet sera à la Commanderie de Jalès demain à 20h30 dans le cadre du festival Musica Jalès. Très belle affiche encore avec du jazz vocal, celui de la chanteuse, instrumentiste, interprète et compositrice Lou Rivail, qui exploite sa voix comme un instrument à part entière, où le rythme, la mélodie, l'improvisation et la phonétique illustrent un langage riche. Lou Rivail sera en concert avec le Magnétique Orchestra, soit Benoît Thévenot au piano, François Galix à la contrebasse et Nicolas Serré à la batterie.

Quartet au festival Musique à Jalès, à la Commanderie de Jalès, demain à 20h30. Les tarifs sont de 10, 12, 15 euros et c'est gratuit pour les moins de 12 ans. Et on termine avec le concert de Bouchon, One Man Tropical Rock'n'Roll Band, demain à 19h au Vaisseau-Mère. Multi-instrumentiste autodidacte, chanteur fragile et mégalo, Bouchon voyage en terre de musique créole. Authentique ou fantasmé, blues ou cumbia, hypnotique, rock'n'roll jubilatoire, rude foros nordestin, élégante quadrille guadeloupéenne, valse lente et histoire d'amour. Bref, l'envie de faire danser, d'émouvoir, de passer du bon temps, voilà ce qui anime Bouchon avec son One Man Tropical Rock'n'Roll Band, à retrouver demain à 19h au Vaisseau-Mère. L'entrée est à 5 euros, plus le prix de l'adhésion à prix libre et conscient, c'est gratuit pour les moins de 6 ans. Et bien sûr, sur place, il y a à boire et à manger. Voilà, c'est la fin de cet agenda l'été que vous pouvez retrouver à 17h sur nos ondes ou à partir de 17h30 sur notre site internet fréquence7.net. Le reste de la programmation, eh bien à 20h, salut à toi, et à 21h, Metal Zone. Ciao.

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1: Bonjour à toutes et à tous et bienvenue dans cet agenda de l'été du mardi 21 juillet. Je rappelle à celles et ceux qui écoutent cet agenda à midi que tout à l'heure, à 17h, on écho à l'exposition qui se tient jusque début septembre au château d'Aubenas, des patates, et peut-être un peu aussi parce que c'est la fête nationale belge, bonne fête. À 17h, vous pourrez voir gratuitement le spectacle de théâtre de rue Friterie mon ami, une tentative pour dorer l'espace public par le collectif Bonjour Désordre. C'est à partir de 12 ans et ça se passe à la place de la Grenette à Aubenas. Justement, 21 juillet oblige, le marché nocturne de Villeneuve-de-Berre propose une soirée spéciale belge. Vous pourrez retrouver artisans et producteurs locaux, comme d'habitude, dans une ambiance festive, avec en plus ce soir gourmandise belge, restauration et musique. Ça commence à partir de 19h, c'est donc le marché nocturne de Villeneuve-de-Berre, soirée spéciale belge. Autre marché nocturne, celui des petites productrices et petits producteurs, celui du Viala, qui a lieu tous les mardis dans un ancien corps de ferme au milieu des vignobles de la Blachère. Un marché à prix différencié, avec concerts, food truck différents chaque semaine, boissons artisanales, ambiance et convivialité. Ça débute à partir de 17h30. Et ce soir, le concert est celui du Glandu, auteur, compositeur, interprète, qui nous livre son regard sur le monde accompagné de sa guitare. Et si jamais vous loupez le Glandu au marché du Viala, eh bien rendez-vous le lendemain au Blabla à Beaumont. Autre marché nocturne avec concert, Auvence, de 18h à 23h avec plus de 50 artisans créateurs et producteurs locaux. Et le concert du soir, c'est celui de Scoop ou Scop, trio Rhythm and Blues et Soul. Autre petit rappel, dans le cadre des Mardis Ciné, initiés par la ville d'Aubenas, vous pourrez voir ce soir à la Maison de quartier Saint-Pierre à Aubenas, le film « Partir un jour » d'Amélie Bonin avec Juliette Armanet, Bastien Bouillon, François Rollin ou Dominique Blanc, entre autres. La critique du Dauphiné Libéré disait de ce film « C'est doux, c'est fort, c'est un film à fredonner longtemps ».
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0: Alors on danse.
1: Partir un jour d'Amélie Bonin, c'est à voir ce soir à la maison de quartier Saint-Pierre à Aubenas, et il sera précédé du court-métrage La belle-fille et le sorcier du réalisateur Michel Oslo. La soirée commence dès 19h30 avec un pique-nique partagé. Ce soir et demain soir, à la Blassène, salle de spectacle à la Blachère, la comédie « Un ado peut en cacher un autre » résonnera peut-être en vous, parce qu'au fond, vivre avec un ado est une aventure, et être ado n'est pas toujours beaucoup plus simple. Un spectacle qui promet des moments drôles, touchants et pleins de surprises, c'est en tout cas ce qui est écrit. La comédie est jouée encore deux fois, ce soir et demain à 20h30 à la Blassène. Vous trouverez toutes les informations et les réservations sur leur site La Blassène. Retour à la musique, Lou Rivail Quartet sera à la Commanderie de Jalès demain à 20h30 dans le cadre du festival Musica Jalès. Très belle affiche encore avec du jazz vocal, celui de la chanteuse, instrumentiste, interprète et compositrice Lou Rivail, qui exploite sa voix comme un instrument à part entière, où le rythme, la mélodie, l'improvisation et la phonétique illustre un langage riche. Lou Rivail sera en concert avec le Magnetic Orchestra, soit Benoît Thévenot au piano, François Galix à la contrebasse et Nicolas Serré à la batterie.

0: tête au festival Musique à Jalès, à la commanderie de Jalès, demain à 20h30. Les tarifs sont de 10, 12, 15 euros et c'est gratuit pour les moins de 12 ans. Et on termine avec le concert de Bouchon, One Man Tropical Rock'n'Roll Band, demain à 19h au Vaissomère. Multi-instrumentiste autodidacte, chanteur fragile et mégalo, Bouchon voyage en terre de musique créole. Authentique ou fantasmé, blues ou cumbia, hypnotique, rock'n'roll jubilatoire, rude foros nordestin, élégante quadrille guadeloupéenne, valse lente et histoire d'amour. Bref, l'envie de faire danser, d'émouvoir, de passer du bon temps, voilà ce qui anime Bouchon avec son One Man Tropical Rock'n'Roll Band, à retrouver demain à 19h au Vaissomère. L'entrée est à 5 euros, plus le prix de l'adhésion à prix libre et conscient, c'est gratuit pour les moins de 6 ans. Et bien sûr, sur place, il y a à boire et à manger. Voilà, c'est la fin de cet agenda l'été que vous pouvez retrouver à 17h sur nos ondes ou à partir de 17h30 sur notre site internet fréquence7.net. Le reste de la programmation, eh bien à 20h, salut à toi et à 21h, Metal Zone. Ciao.
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Donc si des dates sont données durant cette émission, merci de ne pas en tenir compte.

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0: Bienvenue dans votre émission Salut à toi, l'émission Punk Hardcore, Hardcore and More. C'est la 8e saison et comme chaque année là depuis 3 ans pour le mois de février, on s'intéresse sur l'histoire du punk hardcore et on va commencer déjà par une première chanson.

0: Alors c'était Sherwood Pogo, ouïouïouï, pour commencer, bah, on va en reparler un peu après, mais là on va quand même faire les présentations. Bonsoir Joe.
1: Et bonsoir Albert.
0: Ça va, la forme?
1: Oui, toujours.
0: Ah, là ça sera quand même plus calme que les deux dernières qu'on a fait entre le jour de l'an et la première de l'année. C'était beaucoup plus festif, là ce soir c'est beaucoup plus historique ce soir qu'on fait.
2: On est plus
0: plus posé, on est moins nombreux.
3: Il y en a qui se font à l'eau. C'est pour ça qu'on est plus vieux, parce qu'il pleut d'ailleurs.
0: Il faut faire attention parce que l'eau triche.
4: Oh là là,
3: et tu sors.
0: Bon, l'émission s'arrête là. Bonsoir.
4: Non, non, t'as cachette de la route. Merci,
3: bonsoir.
0: Et Mika, la technique, casse. Ça va?
5: Excellemment, Albert, excellemment. Salut à tous.
4: Salut.
0: Et ben voilà, pour la première émission, pour l'émission, je veux dire, pas la première, pour l'émission de février, donc ça fait maintenant 3 ans qu'on fait ça. Les 2 premières années, on était revenus sur le hardcore punk, mais plus américain et tout. Et moi, l'idée de cette année de le faire par rapport aux Français, c'était Johan, l'année dernière, t'avais dit que nous, les Français, on n'a rien à envier.
4: Ah, mais rien à envier du tout, oui.
0: Aux Américains, quoi.
4: Après, on a sorti l'appel quand même pour aller chercher des trucs anciens. C'est à partir des années 90 que ça s'est vraiment développé. Alors encore en France, et en Europe, en Belgique, il y a eu des super scènes partout. Et là, on a été quand même déterré des trucs super intéressants, quoi.
0: Ah ouais. Et Sherwood Pogo. Donc en fait, faut savoir qu'on les a classés les groupes par
3: création du groupe.
0: Création du
3: et
0: groupe.
3: Et pas par album sorti.
0: Oui. Parce...
3: Donc voilà. Sinon, oui. Donc Sherwood, ben voilà, 81. Et un des premiers groupes punk hardcore français. Alors après, tous les groupes, hein, se sont vraiment enchaînés. 80, 82, 84, ça va vite. Hein, mais voilà, là, on les a classés par vraiment la création du groupe, pas la sortie d'album.
0: Voilà, on finit quand même le tour de table. Johan, avec nous, ça va?
4: Ça va bien.
0: Ouais. Donc, prêt pour cette petite émission punk hardcore français.
4: Ah, je suis ravi.
3: Années 80.
0: Années 80. Ouais.
4: Il faut préciser, il faudrait commencer par resituer ce que c'est la France dans les années 80. Enfin, il n'y a pas Internet. Ça peut paraître bizarre pour plein de monde, mais oui. Les jeunes ne savent pas qu'à un moment donné, il n'y avait pas Internet.
0: Ah, ouais.
3: Trouver... Pas de téléphone mobile.
4: Pas de téléphone mobile. moi, les années 80, j'ai 2 ans. Enfin, tu vois.
0: Ouais, j'ai. À 81, je nais. Mais avant, donc Steph, Momo Disagree avec nous aussi, ça
3: oui,
0: va?
3: Oui, ça va, très bien, merci.
0: La forme, bah pareil.
3: Content de revenir.
0: Parce que, et Plex, donc
3: ouais, salut à toi.
0: Chanteur des Gnomes, salut à toi aussi.
3: Bah oui, moi j'ai la chance d'être sur le territoire.
0: Ouais, et en plus, voilà, vous pourrez nous expliquer comment se passaient les enregistrements à l'époque.
3: Et en plus, c'est le plus vieux. Hein. Ouais. C'est moi le plus vieux. Mais on dirait pas, hein.
0: Et donc voilà, moi c'est moi qui vous ai laissé carte blanche pour passer les chansons de ce soir.
3: Ouais.
0: Donc voilà, on va resituer le contexte. Donc d'où vient pourquoi hardcore, punk hardcore d'abord.
4: Et pourquoi pas,
3: voilà. Non, mais en fait c'est comme quand on avait parlé pour les groupes américains, c'était cette époque-là, fin des années 70, début 80, comme aux États-Unis en fait, tu as un mix entre le punk. La plupart de ces groupes-là, en fait, ont un esprit punk ou sont des punks, mais qui vont jouer plus vite, que les groupes de punk. Donc, ce qui a donné le hardcore, en fait. Voilà. C'est dire, les Anglais jouent vite, nous, on va jouer encore plus vite. Voilà. Donc, c'est exactement la même chose, mais avec des groupes français. Voilà. Avec des influences américaines ou, voilà, comme les Dead Kennedys, comme tous les trucs qu'on a écoutés à Nerf Lab, Black Flag, Circle Jerks, tous ces groupes, il y avait quoi, SSD, voilà, tous les groupes de hardcore, qui étaient punk hardcore en fait. C'était un esprit punk, mais en jouant beaucoup plus rapidement.
0: Ce qui c'est en venant en France qu'ils ont été influencés les Français, c'est comment ça s'est passé?
4: Alors, c'était dur à l'époque de trouver des vinyles, c'était pas simple de. Alors, j'en parlais il y a peu de temps avec Kraspek, tu vois, des Amis de ta femme.
0: Oui.
4: Moi, je suis lorrain d'origine, hein, et en fait, lui, il avait la chance d'avoir son grand-père qui tenait une station-service. Tu vois, et le carburant était d'importation américaine. Et il y avait beaucoup de bases américaines à l'époque en Lorraine. Et ils ramenaient des cartons de vinyle.
0: Ah ouais.
4: Mais sinon, c'était compliqué.
3: Oui, mais c'est ça, ouais, en fait. Il y avait que ça, en fait. Il y avait pas Internet, début des années 80, il n'y avait quasiment pas de magasin de disques. Bah, il y en avait, mais il fallait, pour avoir des disques américains, c'était quasi impossible. Par contre, c'est beaucoup plus facile si tu allais en Angleterre.
4: Voilà. Il y avait des mecs qui faisaient des razzias. Ouais. Ils allaient en groupe en Angleterre et ils achetaient tocasse de vinyle et ils revenaient avec.
3: Ou en Allemagne. Ou en Allemagne, parce qu'en Allemagne, il y avait des bases américaines.
1: Et c'est ce qu'on appelait des imports.
3: Voilà, c'est ce qu'on appelait des imports. Enfin, moi, je sais que dans les années 80, si je voulais des disques, bah, il fallait, bah, c'est soit tu prenais le risque d'écrire aux États-Unis et tu savais jamais si tu allais avoir ton Scud qui allait arriver, soit tu avais des potes qui allaient en Angleterre ou qui allaient en Allemagne, parce qu'en Allemagne, comme tu avais des bases américaines, bah, tu avais des Américains qui écoutaient du punk hardcore, des soldats américains qui écoutaient du punk hardcore et qui, eux, ramenaient ces disques-là, en fait, en import. Toi, tu as acheté ces disques-là comme ça. Mais sinon, c'était impossible. Enfin, il n'y avait pas de.
4: Alors, il y a eu une invention à un moment donné, c'était la cassette enregistrable.
3: Ouais, voilà.
4: Alors, tu vois, il y a tes potes qui te filaient une copie d'une copie d'une copie. Alors, des fois, il y avait le bouton play qui était à côté du bouton record. Ouais, donc, la chanson s'arrêtait parce que l'autre avait mal appuyé dessus et tout. On se faisait des compilations qui se transmettaient comme ça en loose day. Et en fait, c'est comme ça que tu te faisais ton éducation musicale.
3: Ouais, c'est-à-dire, un mec achetait un disque et il l'enregistrait pour. Il le mettait sur une cassette pour 15, 20, 30 personnes.
0: Et après, il y a aussi en 80 les radios indépendantes.
4: Voilà, j'allais venir.
3: Ouais, mais même les radios, mais Plex peut en parler. Même les radios, les mecs, enfin, c'était très compliqué d'avoir des disques. Ça restait des imports. C'est ce qu'on appelait un import. Maintenant, quand un groupe sort un disque, il sort au niveau européen et il est pressé, il sort de partout. Dans les années 80,
1: les cassettes, les compiles, comme tu parlais, t'avais des sons. Mais les trois quarts du temps, tu savais même pas qui c'était parce qu'il y avait rien. C'était pas marqué.
4: Alors, en plus, tu avais le souffle derrière parce que vu que c'était une copie, le son était quand même très aléatoire.
3: Le DJ, il avait dit.
4: Tout était un peu garage.
3: Voilà, tu achetais des imports. Les imports, tu pouvais les. Alors, à partir du milieu des années 80. À Paris, tu avais New Rose, tu avais Terminal Records, tu avais Jungle Up, label Terminal Records, ou aller en Angleterre, aller acheter des disques ou aller aux États-Unis en ramener. Mais sinon, avant ça, début des années 80, c'était quasiment impossible.
4: Même les groupes français sortaient pas des masses de disques, de support, quoi. Combien t'as fait, toi, ton premier
1: album? Alors, le premier Maxi 45 Tours, on l'avait tiré à 1000 exemplaires. Donc, on s'était mouillé.
4: C'était déjà énorme.
1: Et puis, enregistré à l'époque, ça te coûtait une blinde, t'avais pas de home studio, donc il fallait que tu rentres dans un studio. Donc nous, je me rappelle, on avait bossé comme des malades pendant tout l'été pour pouvoir se payer. Le premier maxi, on l'a fait en 3 jours, mixé, monté. Donc je me rappelle, j'ai eu qu'une fois pour faire les voix, quoi.
4: Sans prise directe. Deuxième...
1: Ou... Ah ouais, ouais.
3: C'était prise directe. Ouais.
1: Mais on faisait des prises, mais on avait eu la chance quand même, tu vois, d'être dans un studio. C'était de l'Otari, c'était du 8 pistes 2 pouces. Mmh. C'était l'ancien magnéto qui avait appartenu au Charlot et qui avant avait appartenu à Claude François.
4: Nickel. Pas de problème de tension.
5: Voilà. Du coup, on écoute un peu ou on continue?
0: Alors, donc là, ça va être Blank SS. Donc, c'est un groupe de Saint-Étienne.
3: Oui.
0: Voilà.
3: Mais je l'ai plus noté. Saint-Etienne. Ouais. Alors eux, pareil, ils ont fait qu'un EP, si je me souviens bien, et ils étaient sur une compilation Chaos en France, et ça sonne. Alors c'est des quepons, hein, mais qui ont un son un peu plus hardcore. Ça reste des quepons, ça reste des punks, mais avec un son plus brut, qui avait rien à voir avec ce que se faisait à l'époque sur ces compilations Chaos en France, où tu avais Comité Insect, vraiment que des groupes de punk.
0: Allez, on écoute.

0: Yes, ah. C'était Blank SS. C'était Momo Disagree qui nous a choisi ce morceau. L-Volk Security. À vous, les gars.
1: Et merci, petite dédicace à Saint-Etienne quand même. Et donc là, c'est un groupe donc, qui a été formé en 82.
2: Ouais, 82.
1: 82, voilà. Et donc, bah, on a pas mal de morceaux à passer, on a pas mal de choses à dire. Donc, c'est vrai que 52 minutes, on risque, Sylvain, un peu de dépasser. Hein, tu nous en voudras pas, j'espère. Et bon, on va repasser. Donc, bah, parle-nous de Emmett Loss.
3: Emmett Loss.
2: Ah, vas-y, vas-y, bah, je te laisse.
4: Vas-y,
2: je te laisse.
4: Emmett Loss, bah, eux, c'est vrai que eux, on les a vraiment bien connus, ouais. Et c'était vraiment la scène parisienne du début des années 80. Et Emmett Loss, c'était le début du speed. Ça faisait partie du speed.
5: Ouais, c'est les premiers à avoir accéléré vraiment.
4: Et c'était entre La Hoye. C'était pas loin de La Hoye. Il y avait pas mal de skinhead à leur concert. Hein.
2: Ouais. Bah, comme Sherwood.
4: Bah, comme nous aussi. Hein.
2: Comme vous aussi.
4: Bah, nous, en plus, on était à tendance celtique. Donc, c'était plutôt tendance Seigneur des Anneaux, nous. Mais eux, ils le prenaient d'une autre manière.
2: De toute façon, il faut bien comprendre que tous ces groupes-là, punk hardcore, en fait, quand tu allais à ces concerts-là, tu avais des punks, tu avais des skins, tu avais des rockabs, tu avais des thrashers, les premiers métalleux étaient aussi à ces concerts-là. Donc,
4: un peu plus tard, les thrashers, avec leurs cheveux longs, là, c'était un peu plus tard.
2: Moi, je sais que 84-85, les premiers concerts, tu avais des premiers métalleux.
5: On n'était pas si nombreux, alors il y a un moment donné, tout le monde serait une. C'est comme à l'école, t'étais dans la classe des classés, en fait. Ouais. Donc, t'avais les gothiques, les métalleux, les thrashers, les punks, les machins, les psychos, on les oubliait, c'est des tarés aussi. Et en fait, t'étais tellement déclassé que tu traînais ensemble, en fait. Ouais, t'allais plus ou moins dans les mêmes concerts de toute façon parce qu'il n'y avait pas beaucoup.
1: Que tu m'avais dit à Marseille.
2: Nous à Marseille, tu allais à un concert dans les années 80. Enfin, tu avais toute la faune rock qui allait à un concert. De toute façon, même les mecs, ils n'écoutaient pas ça. Ils venaient à un concert parce qu'ils savaient qu'ils allaient voir des potes, ils allaient boire, ils allaient avoir de la baston. Voilà. Donc.
1: Parce que.
2: C'était juste une. Moi, je suis allé à des concerts à cette époque-là. Le groupe ne m'intéressait pas. C'était juste parce que il y avait mes potes.
1: Ah ouais.
4: Ouais. Ça allait même plus loin que La Hoye et tout ça. On s'appelait le mouvement alternatif à l'époque. Donc il y avait même les Berrues en faisait partie, les Négresses Vertes, tout ça. On se mélangeait tous. Et que ce soit des tendances speed à la tendance franchouillard, c'était un mouvement qui s'était créé de rien. C'est-à-dire on n'avait rien pour enregistrer, rien pour répéter, rien pour distribuer, rien pour tourner. Donc ça se passait autour des squats. Tu vois, et on s'est sorti vraiment les doigts du cul.
1: On disait l'année dernière par rapport
2: au. C'est exactement la même chose. En fait, c'est exactement la même chose. C'est exactement pareil. Il y a pas de. C'est-à-dire, tout ce qui s'est passé aux États-Unis s'est passé en France, même peut-être un petit peu décalé, mais c'était exactement la même chose. Tu avais rien, il fallait tout créer. Donc, quand tu dois tout créer, tu vas voir les gens qui sont à ta droite, à ta gauche, en face de toi. Ah, mais toi, tu fais du son. Putain, j'ai besoin d'un truc. Ah, mais toi, tu fais un peu du fanzine. Tu fais du fanzine. Ah, ben, j'ai besoin de ça. Moi, je dessine. Ah, ben, tiens, tu veux pas me faire mon affiche pour mon groupe. Et en fait, c'était ça. Mais pas forcément la même musique. Le mec, il écoutait du punk. L'autre, il écoutait du
4: rap. Même quand le rap est arrivé, il est dans nos milieux.
2: Et c'est pareil qu'aux États-Unis, quand on parlait du hardcore, à New York, les mecs qui faisaient du rap, ils traînaient dans les mêmes quartiers. Dans le Lower East Side, dans le Bronx.
5: Dans la cité, on écoutait Trust à l'époque.
2: Voilà,
5: c'est dur à voir maintenant, mais les mecs écoutaient du métal, du rock.
2: Et les premiers groupes de hip-hop, de rap, s'ils voulaient jouer, ils allaient dans les concerts de hardcore, de punk. Parce qu'il y avait que eux qui les acceptaient.
4: Alternatif. Ouais, ils allaient dans le milieu alternatif.
2: Dans le milieu alternatif. Parce que c'était le seul endroit où tu pouvais jouer en tant que groupe de rap.
6: Il faut savoir qu'en plus, on s'organisait très très bien parce que tout à l'heure, tu parlais de disques, de difficulté de trouver des disques, mais même pour les instruments. C'est-à-dire que moi, j'ai commencé à jouer en 1980. Alors, qu'est-ce qu'on faisait, nous, dans les campagnes et tout? On allait voir, en fait, on n'avait pas de magasin. Et on récupérait des instruments à des mecs qui avaient fait du balouche ou des trucs comme ça, tu vois. Et on se démerdait, et comme tu dis, dans les concerts, moi, j'ai été à partir de 79 dans les concerts. En fait, tout était mélangé. Tu avais même des mecs qui faisaient du ska, on avait même des mecs qui faisaient du reggae. Toutes les bandes se mélangeaient. Tout était mélangé. Et pour moi, de toute façon, la fin du punk, c'est vraiment 1980. C'est là que commence ce mouvement alternatif avec. Moi, j'ai vu un changement, si tu veux, même dans. Ça a changé. Il y a eu ce changement en 80. 81,
4: quand et c'est là où est arrivé.
6: Oui, non, mais
4: quand Jacques Lang a mis les radios libres, on a eu la chance d'avoir ces putains de radios libres pour pouvoir diffuser.
2: Oui, non, mais après, même musicalement, je suis d'accord. Quand tu discutes avec les gens qui ont connu le punk en 77, ils te disent le punk il est mort à partir de 80, c'était plus du punk.
6: Ouais.
2: Bon, enfin moi c'est un discours que j'accepte pas. Mais bref, c'est différent.
6: Non, c'est différent. Non, alors c'est pas
4: décalé,
6: qu'il est mort,
4: c'est pas qu'il est mort,
6: c'est que c'était plus dans la mouvance, c'est-à-dire qu'il y avait encore toujours bien sûr des punks, mais ce nouveau truc qui était arrivé de partout et tout ce mélange de tout style
5: c'est assez inédit d'ailleurs, le mouvement alternatif. Les Américains étaient fascinés par les BMW parce que pour eux c'était limite de l'industriel ou un truc comme ça. Il y avait métal urbain en plus avant
4: et rythme guitare,
5: c'est ça. Et c'était et puis après ce mélange un peu comme tu dis Franchouillard, Négresse Verte, tout ça, Mano Negra, c'est assez inédit quoi en Europe. Il n'y a pas eu d'équivalent en
4: France. Tu parlais de Neuro tout à l'heure, mais Jello Biafra donc des Dead Kennedys venait acheter ses disques et bon, nous on a des courriers parce que il avait acheté justement le premier maxi des Gnomes. Et on était en rapport là-dessus, tu vois. Et on se regardait tous, outre-Atlantique, machin, et on suivait les uns les autres.
1: Et donc, et Matlos, on en revient au morceau qu'on allait passer. Et donc, la chanson, c'est Soldier.

0: Helmut.
1: Helmut Loss.
0: Helmut Loss, pardon, excusez-moi, les gars.
2: Helmut.
3: Bergamote. Bergamote, Soldier. Et
1: bon, t'as vu, ça change.
4: Ça joue là.
1: Là, ça joue. Là, on est vraiment.
3: Grosse basse.
1: Ouais, et puis on est, ça se rapproche beaucoup plus du hardcore à l'américaine, en fait. Ouais. C'est vraiment, il y a une bascule, en fait, avec ces premiers groupes là, où on verra après avec d'autres groupes. Mais là, il y a une bascule où, en fait, on perd un peu le côté punk et on est plus dans le hardcore à l'américaine, quoi. Avec une basse derrière qui envoie des morceaux, des breaks. Alors que c'est un petit peu moins linéaire, même ça reste linéaire, mais voilà, il y a ce petit break à la basse en milieu qui ne se faisait pas dans les autres groupes, en fait.
2: Moins punk bourrin.
1: Moins punk bourrin, complètement. Ouais.
3: Et donc on reste 83, en 83 avec les Gnomes.
2: Ben oui, nous fondés en 83 aussi, avec les Gnomes, ouais. Et là, toi, tu voulais passer donc Bolide Kenso. Donc Bolide Kenso, j'ai voulu le mettre ce titre parce que Bolide, c'était un peu un hommage à Tuff, notre premier guitariste, qui est parti ensuite en 87 jouer avec Sherwood et ensuite avec MST. Donc comme t'as mis dans ta liste MST et Sherwood, je me suis dit on va mettre Bolide Kenso, qui est un petit hommage à Tuff.

0: Alors, c'était les gnomes en présence du chanteur. Et donc, alors comment se passait justement un enregistrement en 83?
1: Bah, un enregistrement, on n'en a pas parlé tout à l'heure déjà, quand on faisait ça sur des.
0: Oui, mais
1: pouces.
0: Là, t'as pas des petites anecdotes sur.
1: Ça te coûtait tellement cher qu'il fallait que tu fasses quasiment qu'une prise par Musicos. Et il n'y avait rien, tu vois, au niveau du mixage, pas d'effet à donf. Donc, on a des sons qui sont un peu bruts, mais comme l'a fait remarquer un de nos compères, on avait déjà un son qui était un petit peu moins métallique, un petit peu moins brut que les groupes d'avant. Mais en général, c'était assez chaud. Hein. Il fallait que tu te manges le cul.
2: Généralement, tu répétais bien avant.
1: Il fallait que ce soit carré. Puis, si tu te plantais, Moi, j'entends des trucs. J'ai réécouté pour te refiler des morceaux. Il y a des trucs, je me dis, mais putain, là, la mise en place, elle n'est pas terrible. C'est comme quand on a écouté Sherwood Pogo tout à l'heure. Les mises en place, elles ne sont pas là. Mais comme t'as pas de thunes, t'as pas le choix.
2: Après, c'est ça fait son charme aussi.
1: Oui, ça fait son charme.
0: Ouais, mais le truc, faut le faire en concert, ça.
3: Oui, non, mais tu jouais comme ça après en concert.
1: Ah, mais c'est comme ça que tu jouais.
3: Tu joues comme ça.
1: Sauf que c'est l'énergie qui compte.
3: Voilà, c'est ça. Sauf que quand tu écoutes un enregistrement, il y avait déjà les casques, hein, mais même si c'était des petits casques à Walkman, si j'entends un coup qui est de travers ou que le rythme il descend ou il monte un peu trop vite, tu l'entends de suite, ça. Donc en enregistrement, tu ne pouvais pas te planter. Le mec, il est arrivé. Enfin, toi, c'est 83, mais moi, c'était un peu plus tard. Moi, mon premier groupe, le mec, il est arrivé. Il a posé son appareil dans le garage de mes parents. Il arrive, il dit bon, ok, les gars, aujourd'hui, on enregistre. Il mettait deux micros comme ça. Il te mettait deux micros
1: d'ambiance,
3: comme ça. Allez, les gars, vous y allez. 1, 2, 3, 4. C'est parti. Il appuyait sur rec. Et toi, tu jouais, tu te plantais. Oh, ben, les gars, vous êtes plantés. Ben, on reprend le morceau. Et si des fois, tu faisais 4, 5, 10 prises parce que tu étais pas carré. Mais à un moment donné, il te dit bon, les gars,
1: Vu le billet que vous nous avez filé,
3: maintenant on va arrêter là, quoi, tu vois. On va arrêter là. Ben, c'est pas carré.
1: Voilà. Et après, au mix, pareil. Donc,
3: il n'y avait pas de mix, il n'y avait pas de.
1: Donc, on a tous ces groupes-là de ces années-là. Ce qui reste, c'est des sons qui sont pas terribles par rapport à maintenant.
0: Mais encore la qualité des deux derniers morceaux là.
3: Oui, bien sûr.
2: C'est ça qui faisait la différence aussi selon les groupes, tu vois. Pourquoi ceux-là sont restés, pas d'autres? Parce qu'il y en a eu plein d'autres, hein, on est d'accord. Hein. Mais pourquoi ils ont pas enregistré les autres? Parce qu'ils étaient plus mauvais, tout simplement.
0: Oui, il a toute une liste de groupes qu'on aurait pu passer, mais ça, toi, Johan, là, pour présenter ton morceau.
2: Tolbiac Todds, alors Tolbiac Todds c'est plus oi, mais c'était pour montrer à quel moment aussi naturellement certains vont accélérer en fait, et puis ça va bien, mais c'est comme on disait tout à l'heure, comme l'ont fait les Américains, comme l'ont fait plein d'autres. Donc c'est un groupe de Paris, de Tolbiac, parce qu'à l'époque il y avait des bandes, hein, faut le savoir,
1: la fac de Tolbiac, voilà. Là où il y avait tout,
2: voilà. Donc chacun avait son quartier. Eux, c'était donc les crapauds de Tolbiac, et puis voilà, ça sonne bien, quoi.

0: Tolbiac Todds, M, voilà des gens pleins d'amour qui ont accéléré le rythme.
1: Ah ouais, non mais le morceau est très bien. Ouais. Et ouais, pour 84, c'est est... Paris aussi
2: Paris. Mais c'était pas les fumeurs de pétards.
0: Non. Ils avaient droit à fumer les fumeurs de pétards. Ouais, c'est... Non, non, mais ouais. Alors, pour l'anecdote, le chanteur Bruno, qui était homosexuel, était le conjoint de Stéphane.
3: Comment il s'appelle
0: qui faisait de la pop, William Scheller.
3: William Scheller.
0: Voilà.
1: Ah, le petit cahier.
0: Ouais. William donc, Scheller. Tu vois, enfin voilà. Et il n'a pas fait grand chose.
4: Il faisait partie d'une sacrée bande, hein.
0: Ouais. Mais toi, à Paris, il n'y avait que des sacrés bandes.
4: Ouais, que des sacrés bandes.
1: Il avait genre un chromosome ouais. 4.
3: Non, non, mais il était.
2: Un taré, Pierrot Le Fou.
0: Oui, bah, qui est devenu.
4: Pierre-Paul Jacques.
0: Pierre-Paul Jacques, pour ceux qui.
4: Pierre-Paul Jacques, c'est un ancien skin des.
0: Oui,
4: Pierre-Paul Jacques, c'est Pierrot Le Fou. Il ne dit pas qu'il était skin et qu'il était violent et tout. Il dit qu'il était punk, voilà, et que, voilà. Mais bon, ça m'a bien fait rire le jour où il a dit ça. Là.
0: Oui, la bande à Farid, tout ça. Enfin, c'est ce qui traînait à Paris, qui était.
1: Qui te tapait tes disques, quoi, ce que vous disiez.
0: Tes pompes, ah ouais. Tout ce qui traîne, quoi.
1: Ouais. Ouais,
2: non, une fois, je me suis fait dépouiller par Farid. Je chantais de Nuro, j'ai ça avec mes disques. Et puis, ils arrivent. Mais bon, quand tu connaissais les noms, tu t'arrivais à te dégager. Et là, le mec, il me dit, ouais, ça va, tu connais qui? Moi, je lui dis, moi, je connais Farid. Et il me dit, mais, et hop, il me sort sa carte orange. Il me dit, regarde, c'est qui? Putain! Laisse tomber la
0: douane. La douane est là. Bim.
2: Je le connaissais pas.
0: Bah maintenant,
1: t'as essayé?
0: Si,
1: bah,
2: si, que de nom, oui. Que de nom, ouais.
0: Pour le coup, oui, ça fait plus ample connaissance. Non, mais voilà, c'est un environnement qui était comme ça. Un concert de punk à l'époque, même hardcore ou ce que tu veux, de toute façon, avait ses dangers.
2: Bah oui.
0: Ouais. Enfin, voilà, on est très pacifié de nos jours quand même, hein, faut le savoir.
3: Oui,
0: hein.
3: mais
4: quand tu vas dans un concert maintenant ou même dans un festival, c'est super gentil. Mais c'est amour, envie d'amour.
1: Il dansait pour les choreux, là. Il dansait à l'époque comme il danse aujourd'hui, là, avec les coudes en avant, les.
4: Ah oui,
1: les
4: oui,
1: pieds,
4: c'était même le
2: stop, tout ça, les pogo et les moonstop.
4: Ouais.
1: Les Moonstop.
2: Moonstop.
0: Moonstomp. C'est quand tu mettais. Regarde le morceau de Psycho Fito,
1: oui,
0: avec ta t-shirt.
1: Oui,
0: Step Down, où ils font la démonstration de tous les styles.
4: Mais bien sûr. Mais
2: ah non, c'était violent.
4: C'était violent, bien sûr. C'était violent.
2: C'était pas du pogo gentil.
0: Quoi qu'il y en a eu, j'ai souvenir d'un concert à Marseille que tu avais organisé, il me semble, de Madball et Meteors. Le même jour, c'était toi, non?
4: Même jour, non.
0: Non.
4: Non. Non,
0: même à côté d'une caserne de pompiers. Alors c'était très nébuleux ce jour-là.
4: Ah, c'était à l'MJC.
0: Voilà. Alors pour la petite anecdote, je suis sorti de là, j'ai trouvé que les gens, il y avait une ambiance, les gens étaient très festifs, et c'est le lendemain que j'ai appris qu'en fait la cité d'à côté avait déboulé, et j'étais en plein milieu d'une baston sans m'en rendre compte en fait. Les mecs se balançaient des plaques d'égout. Et je me disais, tiens, c'est le lendemain qu'on m'a dit.
4: Ah oui, mais c'est pas les années 80. Il y a eu plein de choses super intéressantes, mais après à côté de ça, il y avait pas des enfants de cœur. Hein. C'est pas ça s'est vachement calmé après dans les années 90 et 2000, n'en parlons pas.
2: Ah bah oui.
4: Mais à cette époque-là,
2: mais t'as même eu des morts du genre à Palikao, les mecs qui avaient sorti des guns.
1: Et bon, on va quand même continuer à parler de musique. Hein.
0: Chromosome, c'est un des préférés.
4: Pour moi, c'est un des meilleurs groupes de hardcore de cette époque-là.
1: Mais même la chanson.
4: Chanson, elle est juste parfaite. Et ce groupe-là, ils ont vraiment, ils ont amené autre chose de différent. Bon, là, bah, pareil, hein, ils écoutaient énormément de trucs américains. Mais là, vraiment, on est vraiment dans, là, on est dans le hardcore. Ce qui va vraiment devenir le hardcore à la française après, sur d'autres groupes et tout. Il y a un peu moins de côté punk, même si ça reste quand même du punk, hein, ça reste quand même du punk hardcore. Mais pour moi, c'est un des groupes favoris en hardcore punk français de cette époque-là.
1: Allez,
4: et ça s'appelle La Tuture.

0: Bon, Albert est parti, il est parti chier, donc on va reprendre le micro à sa place.
1: Donc chromosome 4, je sais pas où il est Albert, mais bon, c'est pas grave, on va parler.
2: Ça envoie du bois là.
1: Ah, là, ça envoie du bois. Pour moi,
3: c'était la tuture.
1: La tuture, ouais.
2: On disait ancien de RAS.
1: Ouais, avec deux anciens de RAS. Alors, ouais, parce que RAS.
0: T'avais le batteur.
1: Le batteur et le guitariste. J'essaie depuis tout à l'heure l'âge, hein, et j'oublie les noms. Mais oui, c'était des RAS existait encore, hein, parce que RAS ils sont arrêtés juste un peu après. Mais donc il y a deux anciens de RAS. Donc RAS c'est un groupe Oi, punk Oi.
4: Oi.
1: Voilà, Oi. Et les mecs écoutaient du hardcore. Le manager de Chromosome, Philippe, et qui est toujours dans la scène, c'est un des premiers en France à avoir, comment dire, interview. Il a rencontré Jello Biafra à l'époque. Il était parti aux États-Unis à cette époque-là aussi. Voilà, rencontrer des mecs de la scène hardcore américaine.
4: Et donc là, après, donc il y a beaucoup de choses à dire sur le groupe MST. Parce que...
0: Ah oui, MST, je tiens à faire un hommage spécial à Mickey. Ouais. Parce que Mickey, ça a été mon mentor, moi, quand je suis arrivé sur Paris en RER à Châtelet. Il m'a pris sous sa coupe. On faisait partie de ce qu'on appelait la bande des crasseux au Forum des Halles. Et donc, on était des quepons créteux là-bas à zoner, à sniffer de la colle, à rustide, de la dissoplace.
2: Tout le monde à l'époque, à peu près.
0: Voilà. Et donc, MST, c'est là où notre premier guitariste Tuff est parti donc dans Sherwood et après est parti à MST. Et décédé du temps de MST. Voilà. Ouais. Donc, un spécial dédicace à Mickey. Ouais, mon Mickey.
1: C'est parti il y a 2-3 ans. Enfin, 3 ans maintenant, c'est ça.
0: Ouais, ça doit faire 3 ans.
1: Alors, MST, c'est la bascule avec le crossover, en fait. Comme on avait parlé quand on avait fait la partie américaine, où à partir de 86-87, tu as la partie métal, en fait, qui rentre dans ces groupes-là, qui arrivent dans ces groupes-là, qui sont tous des anciens punks. Que bon, Mickey, il était punk début 80, hein. Enfin,
0: il traînait avec Fuck, avec les premiers punks de Paris.
1: Les premiers punks de Paris, tu le vois.
4: On va revenir dessus après. Et la chanson, c'est
1: Polar.
4: Polar.

0: MST.
1: MST.
2: Donc, ouais, voilà. Alors,
1: maladie sexuellement transmissible.
0: Alors, racontez cette histoire de Mickey, ce personnage.
2: Alors, Mickey, c'est un personnage emblématique de la scène punk hardcore française. Je dis française. Parce
0: pas que parisienne, quoi.
2: Pas que parisienne, même s'il a.
1: Ouais, mais il avait des super contacts aux États-Unis. Voilà. Il a fait Warhead et tout. Voilà, il faisait passer tous les groupes.
2: Voilà, il était dans la scène punk hardcore dès le début, en fait, hein, la scène punk 1980. Il a ouvert des squats. C'est lui qui a créé les Baroques, qui existent toujours. Hein, c'est une organisation de concerts. Mmh. Et à partir des années 80, en fait, il a commencé à faire tourner des groupes anglais de punk et après des groupes américains. Et moi je l'ai connu à l'époque de MST. Et quand j'ai commencé à organiser des concerts, en fait, je passais par lui pour faire jouer les groupes à Marseille. C'était lui avec la boîte Warhead. Et après, il a monté aussi un festival après qui s'appelait Méga Folie. Et ce gars-là, en fait, s'il n'avait pas fait tout ça, je pense que 80% des groupes à cette époque-là, des fin 80 et début des années 90, voire début 2000, la moitié de la scène n'aurait pas existé en France.
0: Ah oui, donc c'est une pierre angulaire.
2: Ah, c'est une pierre angulaire. C'est une pierre angulaire. Si tu vois le nombre de concerts qu'il a organisés à Paris, à l'époque et même jusqu'à dans les années 2000, moi j'ai travaillé à la Cantada, il avait ouvert deux bars, la Cantada 1 et la Cantada 2. Moi j'ai travaillé à la Cantada 2, c'était 2006, il organisait encore plein de concerts.
0: Ah oui, mais il avait quel âge ce jeune homme?
2: Bah 60.
1: Oh, il était plus vieux que moi.
2: Plus vieux.
0: Ah oui, d'accord.
1: Il était plus vieux que moi.
2: Ah, c'était le grand frère.
0: Ah d'accord.
2: Ben, c'était début 80, frère. Il avait déjà 20 ans, quoi, tu vois. Donc c'est des gars qui sont plus âgés,
0: qui étaient passionnés, qui disaient.
2: Ah oui, voilà. Ouais, ouais.
1: Alors il est pas plus vieux que tonton Albert.
2: Après et pour revenir tout à l'heure, tu parlais d'une anecdote. Si vous regardez Ciao Pantin, les punks que vous voyez sortir à un moment donné de la boîte de nuit, vous regarderez bien le punk qui a les cheveux blonds en spike hérissés, bah c'est Mickey.
1: C'est
2: le père Mickey. Rest in peace, Mickey.
1: Ah ouais, putain.
0: Et dans la continuité, donc, Flytox, donc tu...
1: Flytox, bah, nos bébés, putain, on les... c'était les premières parties, tous ces groupes-là.
0: Flytox. Première partie des Gnomes. Hein.
1: Bah oui, bah Flytox.
2: Ils se sont tous... En fait, tout le monde jouait ensemble.
1: Mais on jouait tous ensemble.
2: T'as pas le choix, de toute façon. Et Flytox, c'est vraiment le... Il y a encore une bascule. Il y a encore une bascule un peu plus loin dans le hardcore, un peu différent.
1: On était vraiment très proche des Flytox.
2: Et voilà,
1: c'est... Très, très proche. Comme avec les Vampas.
0: Eh ben.
3: Tu vois, le temps, ça sort en 86, donc tu vois, il y a encore d'autant plus d'influence, et puis ça, c'est une émulation, quoi.
0: Eh ben, on va écouter pour voir envers et contre tous.

0: Franchement, t'assures pas.
1: Bon. Donc c'était Flitox.
2: Et là, on change encore de
0: domaine.
2: De domaine, enfin pas de domaine, ça reste
0: de level.
2: Voilà, là on est vraiment dans du hardcore à l'américaine, même si ça chante en français, ça reste vraiment hyper speed, hyper carré.
1: La voix française est bonne quand même.
2: Ah oui, oui, non, mais de toute façon. Enfin, tous les groupes qu'on a écoutés là, enfin, les années 80, tu chantais en français.
0: T'étais non, un pas groupe nous, on chantait pas en français.
1: Ouais,
0: non,
1: c'est vrai.
2: Ouais, pas vous, mais.
0: Mais le français, c'est très bien pour les poèmes.
3: Oui, oui, j'ai cherché longtemps d'ailleurs, parce que moi, j'ai découvert les Gnomes sur une radio, c'était Radio Galère ou Radio Grenouille, je sais plus, à Marseille. Une radio indépendante, galère, punk et tout, Radio Galère. Et bah, j'avais rangé sur ma cassette, la cassette dont on parlait, où à chaque fois j'attendais que le morceau commence pour le mettre et tout. Et je m'étais dit, mais c'est quoi ce groupe et quelle langue ils chantent surtout? Alors, bon, il y avait d'autres comme Chromosome 4 qui n'hésitaient pas à chanter en yaourt hein, de temps en temps. Donc, je me suis dit, bon, autant c'est
1: ils
3: la même.
1: Peut-être en yaourt.
3: Mais j'ai mis du temps à avoir un de tes albums en fait, hein, tu sais.
0: Bah, c'était des ogames. C'était des écrits druidiques. C'est-à-dire une langue qui était uniquement faite pour faire. Des incantations, et c'est ça qui était chanté. Voilà.
1: En fait, ils étaient bourrés, quoi. C'est
3: le mec, il se prend pour un druide. Non, mais vas-y, quoi.
0: Mais pas que papa, bourré.
3: Pourquoi pas pour un gnome, tant qu'il est. Non, mais j'ai écouté en détail ton émission de radio. Les gens pourront s'y référer la dernière fois. C'était très intéressant. Et ça, voilà. Bah, j'ai découvert ensuite.
1: Parce que là, il a
3: on a
1: de
3: eu
1: boire,
3: les textes.
0: J'ai arrêté de boire. Non, mais c'était pas les mêmes choses qu'on comprenait.
1: Et on aurait pu passer à une autre dimension, mais je suis désolé, on a eu un
0: on
1: problème
0: a un
1: technique.
0: Non, on sur Agressive Agriculteur.
3: Voilà, on peut quand même conseiller à nos auditeurs d'écouter absolument Agressive Agriculteur. Parce que
0: oui,
3: voilà,
0: il faut
3: parler des agriculteurs.
0: Oui. Ouais. En plus, des agriculteurs agressifs.
3: Voilà, et qui font de la musique, donc précipitez-vous. Quoi. Ils existent encore, hein, je sais pas d'où ils sont.
0: Voilà, parce ils jouent avec des chèvres.
3: Ils sortent encore des bons albums.
1: Moi, je les ai connus à Metal Zone, là, Greg et Isa, ils en passent.
2: Ils sont pas du sud-ouest.
3: Bah, ils sont pas.
2: Je crois qu'ils sont du sud-ouest. Ils sont du sud-ouest, il me semble, vers Toulouse là-bas.
1: Bah, ouais. Écoute, pour bande Toulouse, désolé, on a perdu, j'ai pas pu mettre le morceau, il est pas passé. Problème technique, c'est
0: tu
1: de ma faute.
0: Tu seras fessé.
1: Voilà, bah, je serai.
3: Avec des orties.
0: Des orties.
2: Sur la place publique, devant le château au Aubenas.
1: Ouais, on y va.
2: Allez, c'est bon, ouais.
1: Et ben pour finir, un groupe bien français, Oncle Sam.
0: Quoi, pour finir déjà?
1: Eh ouais, c'est déjà.
0: Bon, on
1: déjà
0: a à peine commencé.
1: Eh ouais.
2: On fait pas deux heures cette année.
1: Non. C'est dommage, on aurait pu, mais bon, on refera l'année prochaine. Et
0: fais qu'une émission par an.
1: Et
3: non, mais ils ont plus envie de nous voir.
1: Oui,
3: c'est
1: oui,
3: ça,
1: oui,
3: il faut, lui faut un an pour qu'il s'en remette.
1: Et donc, Oncle Sam.
2: Oncle Sam, donc ça, c'est vraiment la bascule entre le hardcore à l'américaine, déjà ça chante en anglais, et il y a le côté métallique aussi, donc vraiment la partie crossover.
0: Mais métallique métal?
2: Métallique métal.
0: Métallique métal.
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0: c'est déjà la fin de l'émission.
1: C'est quoi cette connerie là?
2: Rembourser nos invitations.
0: L'année prochaine, on continuera et on bouchera tous les blancs qu'on a laissés en suspens ce soir.
3: Ouais. Quel blanc?
0: Eh ben, tous les groupes qu'on a pas passés.
2: Il veut bouchera ses trucs, le frustrez pas, il bouchera ses trucs.
0: Tout ce qu'on n'a pas passé, tout ce qu'on pourra passer de nouveau. Et on continue à parler.
2: Par contre, oui, si tu veux passer dans les années 90, là, en niveau hardcore en France, pareil.
0: On fait une émission de 3 jours.
3: Ouais, ça c'est clair. Partir de 90, ça explose.
2: Mais il y a un bon panel là, je pense qu'on aura.
1: Bonsoir, c'est la ligne ouverte. Ce soir jusqu'à
3: 90.
2: Parle-nous de ton hardcore.
0: Allez, sur ces jolies paroles, salut à toi, Johan.
2: Salut à toi, Momo.
3: Salut à toi, Blex.
1: Salut à toi, Amika.
4: Salut à toi, Joe.
5: Salut à toi, Albert.
0: Salut à toi, l'auditeur d'ici et.
6: D'ailleurs.

0: Eh
1: ben mon ami.
0: Donc là ce qu'on vient d'écouter c'est Heimdall ou Heimdall. C'était le morceau. Non Tammy. Bon attends, c'était le morceau Advanced. Je recommence. Advanced Intestinal Love, choisi par Frank parmi plein d'autres petits morceaux. Voilà. Et putain, c'est le générique de Police d'État qu'on a écouté.
2: J'ai envie de dire Intestinal Love, un morceau parfait pour digérer.
0: Voilà. Impeccable. Ouais, tu vois, l'amour de ton intestin. Ça. Donc c'était parfait. Je vous dirai, bah, sur le forum, il y aura le nom de l'album parce que là, je l'ai pas. Voilà. Et puis pour dire donc que nous sommes dans la Metal Zone saison 17, mais c'est un épisode hors du temps, un épisode bonus. Il n'y a pas de numéro parce que nous avons des invités exceptionnels autour de la table qui sont là et on s'est dit allez et merci Sylvain à toi. On a pu se la faire le pied au pied levé. Donc un épisode abîme du temps avec des spécialistes de Lovecraft, mais on va pas en parler, donc ça c'est pas grave.
1: Quel dommage.
0: Ouais. Et unique occasion donc de les avoir réunis ici, voilà, donc merci à vous tous, salut.
3: Salut, merci de nous avoir invités.
0: Donc je commence par la gauche, vas-y, qui t'es toi?
4: Qui je suis? Manu.
0: Manu.
4: Team Saint-Germain.
0: Qui d'autre autour, vas-y?
5: Eh bien, Francky de la Montagne, bonsoir tout le monde.
0: Ouais, j'allais te présenter en plus comme Francky de la Montagne, c'est trop bien.
1: Ouais, on le connaît, ce Francky
5: vous
1: de
5: le
1: la Montagne.
5: Je suis déjà venu
0: vous
5: plusieurs
0: le reconnais
5: fois.
0: Soi, ouais.
2: Et moi, c'est ma première, Loïc. Voilà, j'arrive de très loin, ouais, de la région parisienne. Mmh. Je suis venu exprès pour cette émission. Non, je rigole.
0: Mais si, si, si, si, si. Avec son t-shirt carcasse et tout.
1: Il est venu voilà. En stop.
2: Voilà, je suis venu en stop.
0: Il est là.
5: Pour mon crado.
0: Et à côté,
1: bon, bah, Grégory, Isabelle, qu'on ne présente plus, évidemment.
0: Et bonsoir, Grégory, toi
1: et
0: non
1: bonsoir,
0: plus.
1: Bonsoir, Isabelle, et oui.
0: Avec ton t-shirt Organ Dealer.
1: Oui, ça sera pour tout à l'heure, mais chut.
5: Et merci Sylvain.
0: Et oui,
1: mais
0: et on n'a pas fini le tour de table. Là. Bonjour Sylvain.
1: Bien bonsoir.
0: Ouais, et bonsoir, tu as raison. On pourrait faire un truc LGBT entre bonjour et bonsoir. Un truc,
1: bonjour.
0: Bonjour. Très bien.
5: Mais avec bonjour, le replay, bonjour. On peut écouter à n'importe quelle heure. Donc c'est pas bonjour, bonsoir, c'est quand on veut.
0: C'est hello.
5: Et ouais.
6: Hi guys.
0: Yeah.
1: J'aime bien. Bonjour.
0: Bonjour.
1: Ouais,
2: bonjour.
1: Ouais. Oui, bonjour.
5: Ouais, bonjour.
0: Et bien sûr, sur ce.
1: C'est un invité qui va plonger dans le grand bain maintenant, là, tout de suite devant
5: Allez,
1: nous.
5: Go
1: voilà. Loïc, qu'est-ce que tu nous
2: et
1: présentes?
2: Et bien voilà, pour débuter, un petit co-runner.
0: Oh.
2: Voilà, groupe ultra mythique qui nous revient après 30 ans de silence.
5: Ouais.
2: On l'avoue que celui-là, on l'a attendu,
5: ouais,
2: mais comme jamais. Et vous allez pouvoir constater que
5: la patience paye.
2: Ils sont de retour et bien de retour, les petits co-runners. Ça tape fort et voilà, c'est un peu l'album de l'année, ils reviennent, ils sont là.
0: Donc c'est pas qu'un morceau, c'est un album là.
2: Oui oui, ça va être un album. Voilà,
0: pas,
2: c'est ça.
5: En octobre.
2: En octobre.
0: Voilà. Ok, l'album complet, bah nickel.
2: Voilà, donc là ils envoient la sauce, c'est technique, c'est bien produit. Ron Royce est en forme. Nickel, impeccable, ça va, hop, on envoie.

0: Ah, ça s'arrête un peu brutalement parce que
1: ça doit enchaîner sur un autre.
2: Ah oui, d'accord, voilà. Un autre morceau.
1: Donc voilà, les petits coroners de retour.
2: Et ben super bon. Et voilà. Tu sais s'il reste de l'album, il ressemble à ça. T'en as eu qu'un.
1: Non, j'ai pour l'instant j'ai qu'un titre, mais là franchement, super. Je pense que là.
2: Énorme.
1: Ils reviennent fort.
2: Ah ouais, c'est rond, c'est entier, on les reconnaît carrément.
1: Ah ouais, dans les solos, dans la voix de Ron Royce, tout est là.
0: La production.
1: La prod est énorme. Voilà.
2: Ah ouais, carrément.
3: Donc, c'est crème.
1: Voilà, c'est un des retours de l'année pour moi. C'est clair et net.
2: Grave. T'as bien hâte d'avoir la suite. Hein.
4: Ah ouais.
2: J'ai hâte de découvrir ça. Eh ben, merci bien pour ce beau morceau, Loïc.
0: Merci Loïc. Et puis.
4: Et merci Corner.
2: Et oui. Et surtout, n'oublions pas Corner.
1: On va continuer à faire nos courses aux Trois Suisses.
4: Ouais.
2: Ah, joli.
0: Eh oui, eh oui. Et ils seront tout le temps là. Et héros de la décroissance et logique productiviste nous font entrer dans la transe des pensées minimalistes. Voici déjà venir les.
5: 3 minutes de grind.
0: Et on va démarrer avec un groupe américain qui fait que du grind depuis le 2013, c'est Organ Dealer, avec Trevor à la basse, Eric à la batterie, Jeffrey à la guitare et Chris au chant. On va s'écouter un morceau qui s'écoute Expiration, qui dure 1 minute 03, qui est tiré de The Weight of Being en 2023, qui est sorti donc pour les 10 ans du groupe. On a là 21 titres en 22 minutes. Entend dire qu'on est en présence de la quintessence du grind, rapide, concis, atomiseur doté de la puissance d'un quadrimoteur, c'est Organ Dealer.
4: Ouais.

0: Voilà, bon, donc, cool, comme vous le voyez. Et en plus, ils ont sorti quelque chose récemment, donc allez voir. Il y a toujours quelque chose du côté d'Organ Dealer qui fait du bien.
1: Il y avait combien de titres, là? 63, non?
0: Alors, non, là, sur celui-là qui est de 2023, il y a 21 titres pour 22 minutes.
1: Superbe.
0: Ça laisse un joli petit ratio de moins d'une minute. La chanson, on continue avec un groupe italien de fastcore power violence qui s'appelle Failure, qui est très rapide avec des paroles bien démoralisantes. On est ici dans l'ère du temps. On va s'écouter Trained Not to Care, donc entraîné à ne pas faire attention à la conjoncture des dictatures, des ploutocrates aux sinistres figures. C'est Failure.

0: sympa.
1: C'était tiré.
0: Aussi.
1: Ah oui, non, mais c'est tout le temps sympa, Félure. Ça se passe toujours très bien. C'est tiré de Obstinate en 2024. On va terminer avec un duo suédois. Avec le premier qui s'appelle Retaliation, qui est un groupe qui existe depuis 93, qui ont fait 2 démos, 6 splits, 3 albums. On a ici des vétérans de la scène gore grind suédoise, puisqu'on a un ex-bassiste de Nazum et un ex-batteur de Regurgitate.
0: Ah ouais.
1: Entre autres, ils ont joué dans des milliards de groupes à côté, voilà. On va s'écouter Darkness Take My Hand, tiré d'un split avec Gadget en 2021, on y revient tout à l'heure. Pour les bûcherons associatifs en autogestion, c'est Retaliation.

Et on termine avec donc le binôme de ce split qui est Gadget, groupe qui existe depuis 97 et ça rime, mais c'est bien aussi. Et c'est du grind, toujours pareil, 3 démos, 4 splits, 3 albums, une formation extrêmement solide qui compte depuis peu une chanteuse. Mais on est encore ici en présence du chanteur parce que le split date de 2021. Fort comme des athlètes, pur comme des assets, gras comme des

0: Et bah,
1: c'est donc, fini pour moi. Ouais, au revoir les petits amis.
2: Au revoir.
3: Eh bien, j'ai envie de dire, on vient de se le prendre dans le pif, Gadget.
2: Oh,
4: jeu de mots.
3: Alors, là, on dit c'est gratuit.
1: C'est de la gueule et du bon mot. C'est tout ça, MZ.
2: Et là, avec la rime en plus.
4: C'est tout dans l'impro.
2: Magnifique.
1: Surtout dans l'impro.
4: Et nous sommes où, Manu? Vas-y.
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4: Ouais, putain, quel jingle.
2: Bravo,
4: c'est joli.
2: Quel beau jingle.
4: Bon, les gars, on vous réserve pour après aussi. Hein. Du coup, Francky, de la montagne, que nous amènes-tu?
2: Je vous ai amené Martyr, un groupe québécois formé par le guitariste de Voivode. Ils ont fait 3 albums, c'est Death Trash, enfin... Il y a un album qui est plus trash, un album qui est plus death, et un album qui est plus trash death. Voilà. Non, mais c'est vrai en plus. Hein, mais en tous les cas, ils sont excellents tous les trois. Et là, c'est une chanson de l'album Hopeless Hope. Et la chanson, elle s'appelle Lost Insanity. Et on voit ça, c'est parti.

0: Tout est bien qui finit bien.
1: Ouais, non, mais là, ouais. Nelson Montfort aurait dit zéro faute, quoi. Ouais, ouais.
2: Alors, à savoir, c'était l'album The... C'était pas Hopeless, Hope, c'était. Merde, je sais plus, merde, j'ai perdu. Bon, bref. Allez voir leur live, live à Québec City. Si vous aimez l'accent québécois et les expressions québécoises, il y en a plein. C'est monstrueux, le son est impeccable. Il y a toutes les chansons des albums, c'est parfait.
0: Ouais, ouais. Voilà.
3: On reconnaît bien la patte du petit Mongrain, là.
2: Ouais, exactement.
3: Guitariste de Voivode par moment.
2: Ouais, ouais, ouais. Ouais, ah oui, c'est Feeding the Abscess, l'album.
3: Voilà. Ouais, non, en tout cas, bravo.
2: Ouais, hein, non, ouais. Ça, c'est... Et les trois albums sont comme ça. Hein, c'est ouais.
4: Il y en a trois. T'écoutes ça depuis quand, toi?
2: Oh, bah bien 4-5 ans hein, déjà.
4: Sérieux?
2: Ouais, ouais.
0: Et
2: ouais.
0: Tu nous avais caché ça?
2: Mais, oui, mais c'est tellement évident que j'y pense même pas. Voilà,
4: mais
2: c'est
4: ouais,
2: parti des trucs
4: c'est intégré. Bon,
2: ah oui, oui, ils sont très bons. Ouais, ouais, ouais.
4: Break à la Metsuga.
2: Il y a tout ce qu'il faut. Et je veux dire, avec 5 plus trash, d'autres plus death. Et c'est. Ouais.
4: Et d'autres trash gestes. Parfait, non, mais ça donne envie d'aller voir.
2: Oh, oui, oui, oui, il faut.
4: Tu nous l'as bien vendu. Et bien, sur ce,
1: ça Manu, va être un Manu de
4: te sens-tu prête? Tout le monde te regarde, tout le monde t'écoute.
0: La grosse pression.
4: Ouais. T'as ouais. Pas t'arrêté de tenter.
5: Moi, j'ai choisi un morceau de Maiden, d'Iron Maiden.
4: Et pourquoi ça, Manu?
5: Alors, pourquoi j'ai choisi ceci? C'est deuxième album et je l'ai découvert grâce à mon cousin Stéphane.
4: Ah, c'est vrai, d'accord.
5: Déjà.
4: Une petite pensée pour
5: donc,
4: lui.
5: Ouais, ouais, c'est une petite pensée pour lui par rapport à. Bah, c'est... Il est décédé en 2009 et voilà, c'est un des premiers albums que j'ai découvert avec lui. Et effectivement, tous les morceaux de cet album sont super. Voilà, du début jusqu'à la fin et voilà.
4: Bon. Et puis surtout, qu'est-ce que t'as vu il y a pas longtemps, quoi?
5: Oui.
4: Oui.
2: Petite live de Maiden.
4: Elle les a
5: ouais,
4: vus.
5: Je les ai vus à Belfort et c'était ouais. Juste fantastique avec Bruce Dickinson qui assure.
4: Elle
5: ouais,
4: est folle dingue de lui.
5: Ouais.
4: En plus, il est pilote, en plus, il se fait masser par sa femme. Ouais. En plus, tout ça. Flight 666. Non, mais voilà, juste
2: il vient
4: parfait.
2: Souvent petit déjeuner en plus.
4: En plus, c'est bien la maison.
5: Super évolution, en tout cas du groupe, voilà, où il n'y avait pas encore Bruce Dickinson hein, dans les années 80, mais bon, ouais, c'était Paul Diano, mais bon, voilà. En tout cas, c'est un super groupe avec plein d'évolutions remarquables, en tout cas.
4: Est-ce que tu as le nom du morceau? Tu l'as
5: Killers.
4: Ouais, ouais, ouais. Ok, d'accord.
0: Un grand
2: plaisir. Ça m'a tué.
5: De l'album éponyme Killers. Voilà.
2: Merci.

0: Ouais, quel bon revival.
1: Ouais, grand gros.
2: Bravo, ouais. Avec un super bassiste, Steve Harris, qui assure grave. Quoi.
3: Ouais. Un grand classique, rien à dire, rien à faire.
1: Indémodable. Ouais.
3: Gravé dans le marbre du heavy metal à jamais.
0: Voilà. Je veux dire, il y avait toutes les têtes qui. Enfin, tout le monde qui est arrivé à faire du air guitar dans le studio.
4: Voilà.
0: C'était
4: normal.
0: Marrant.
4: On a été élevé à ça.
0: Et du air chant aussi. Ouais. Merci Manu, c'était
1: merci
0: cool.
1: Beaucoup Manu.
0: Eh bien, on enchaîne, hein, Loïc, es-tu prêt?
3: Oui, alors moi j'ai choisi un petit Mastodon parce que c'est franchement un des groupes les plus intéressants de ces 15 dernières années. On
0: ah
3: va
0: ouais,
3: dire,
0: à
3: pour
0: ce
3: moi.
0: Point-là.
3: Ah ouais, ouais, franchement.
0: Après Coroner quand même.
3: Ouais, ouais. Après les milliards de sorties de groupes qui ne sont pas intéressants et qui m'ennuient profondément, là je t'avoue que Mastodon, il y a toujours quelque chose qui se passe.
4: Ils ont un don.
3: Donc moi j'ai choisi un titre qui s'appelle Morven I Cool the Shoe, je crois, il me semble.
4: Ouais.
3: Issu du dernier album, double album Hush and Grim, qui commence à dater quand même, je crois qu'il est de 2011, je crois.
0: Oula, oui.
3: Non.

0: Bien,
1: et voilà.
0: Bien sympa.
1: L'émotion, la puissance. Ouais. Voilà.
0: Et on reconnaît bien Mastodon. Et, ah. Et tu me disais que l'un des membres, là, le tatoué du front, il se barrait là.
1: Ouais, ouais, il est parti. Il est parti. Ouais. Donc on attend de savoir qui va prendre la relève. On attend de savoir qui va prendre la relève.
0: D'accord.
1: Parce que le poste va être dur.
0: Ouais.
1: Le après, est très très chaud.
0: Il y a des fans, il y a des gens qui arrivent à reprendre exactement.
1: Non, mais là, ils tournent avec un guitariste
0: de session,
1: mais bon, voilà. Va-t-il intégrer le groupe? On ne sait pas.
0: Ok.
1: Voilà, donc à suivre.
0: Bien. Et est-ce que tu peux nous dire dans quelle émission nous sommes, s'il te plaît?
1: Alors, je suis Loïc du groupe Cripple Colony. Pour les 10 personnes qui ont connu ce groupe ultra mythique de la scène grenobloise. Vous êtes dans Metal Zone sur fréquence 7 tous les mardis de 21h à 21h52 précise. Ouais.
0: Merci Loïc. Super, mais bon, deuxième jingle bientôt à toi, Francky.
2: Mon Dieu, je tremble.
0: Et c'est vrai que tu nous avais déjà fait un qu'on n'a pas exploité
2: ouais,
0: à la hauteur. Désolé, mais tu vas
2: on
0: nous
2: se
0: en.
2: Fatigue à faire des choses pour vous. Et
0: même pas utiliser.
2: Super, bravo.
0: Eh bien, que nous proposes-tu?
2: Eh
0: bien,
2: rien du coup,
0: Francky,
2: voilà.
1: Pour la peine.
2: Ça sert à rien. Voilà,
3: les montagnards vont pas les faire chier.
0: Alors, Manu, vas-y.
4: On va enchaîner, pas de soucis.
2: Bon, si vous insistez, ça serait. Allez, je vais bien vous proposer un groupe italien qui s'appelle Fulci, du nom d'un réalisateur italien d'horreur.
1: Lucio. Lucio pour les intimes.
2: Lucio.
1: Ouais,
2: Lucio. Eh ben, c'est Lucio Fulci. Voilà. Et donc, ils nous ont fait deux albums ou peut-être plus, mais en tout cas, celui-là, il s'appelle Exhumed Information. Et la chanson s'appelle Voices. À savoir qu'il y a. L'album fait aller 25-30 minutes et il n'y a que deux chansons et demie qui valent le coup. Voilà. Allez, faites avec ça.
3: Comme ça toi.
2: Non, ce qu'il y a, c'est qu'après, il y a 20 minutes de plan synthé d'ambiance film d'horreur des années 70-80.
3: Oh, ouais.
2: Qui n'ont pas beaucoup d'intérêt. Donc voilà. Mais cette chanson-là, elle est très très bien. Elle pète. La casse claire, c'est du Megadeth, vous allez voir. Écoutez ça. Allez, c'est parti, Sylvain.

0: Et voilà.
1: Ouais, bon, c'était un peu efféminé, mais c'est bien quand même.
0: Et ils n'ont pas réinventé le death metal, hein, mais bon, ça très efficace.
1: Non, mais voilà, c'était très voilà. Très bien.
0: Ouais, allez, c'est sans modération.
2: Ouais, merci bien encore pour cette nouvelle.
0: Ça vient de la montagne.
1: Ah ouais, là, on sentait qu'il y avait un petit air de la montagne.
0: Ils sont pas loin de chez moi en plus, ils sont derrière.
3: Des transalpins.
0: Ouais.
1: Ah ouais, ça sentait la crème épaisse, là, les trucs. Manu, ça va être à toi alors.
4: Déjà ?
1: Ouais. Le temps passe vite quand on s'amuse.
4: Eh ouais, exactement. Bon, moi j'ai choisi un morceau de Steven Wilson d'un album de 2008 qui s'appelle Insurgentes. Alors, je sais pas comment ça se prononce. Insurgentes.
2: Confronté aux langues étrangères en direct. Là, ça c'est trop mauvais l'accent.
4: Et du coup, c'est un morceau qui s'appelle Harmony Korine. C'est le nom d'un réalisateur américain. Voilà. Et super album. Bon, un peu ancien. Depuis Steven Wilson, il a fait pas mal d'autres albums qui dépotent aussi. Mais c'est du rock progressif et tout le monde n'est pas de la même école. Donc, il a beaucoup évolué en musique électronique, vers la musique électronique.
1: D'accord.
4: En utilisant plus tout ce qui est clavier aussi, notamment. Voilà, et c'est un artiste que j'aime beaucoup, mais si on veut rester dans le goût de Metal Zone, il fallait que je remonte un peu plus loin. D'accord, dans l'esprit de Porcupine Tree qu'il avait fondé aussi, Steven Wilson, et puis voilà, et Steven Wilson dans ses débuts. Voilà.
1: D'accord.
2: Il faut savoir aussi que Manu a joué de la basse quand même, hein.
4: Ouais.
2: Une bassiste à côté de nous, bah, d'ailleurs avec Sylvain aussi.
0: Ouais. Ah, bah, voilà. Deux bassistes. Tout se recoupe.
2: Ouais. Bon, mais voilà, je voulais pas couper, mais.
4: Non,
2: t'as une oreille, quoi.
4: Ouais.

0: Bonsoir, je suis Franck, vous êtes dans Metal Zone sur Fréquence 7 tous les mardis de 21h à 21h52. Voilà, c'est ça que je veux entendre. Comme ça que ça se passe.
1: Et c'est déjà fini.
0: Et vous pouvez revivre ça sur le forum et sur le replay.
1: Là, on a le fan de l'émission dans l'émission. Quoi. C'est le délire.
2: S'il y en a un de nous qui fait un AVC, il reprend direct. Tu te rends compte de rien.
0: Ça va coûter cher.
1: L'animateur session. Quoi.
0: Faut que je me déplace.
1: Bon ben, on remercie encore toute cette petite équipe.
3: Merci à vous, Manu. Merci à vous, Greg et Isa.
2: Non, mais merci à toi d'être venu.
0: Merci tout le monde.
3: Avec plaisir.
4: Muchas gracias, comme ils disent là-bas.
0: Où ils disent ça?
2: En Norvège.
4: En Norvège.
0: Faut qu'ils arrêtent hein, avec ça. C'est pénible.
1: Merci, Francky, d'être descendu de ta montagne.
0: Oh,
1: c'était sympa.
0: Un plaisir à chaque fois.
1: Merci d'être descendu de la capitale, Loïc.
4: Et ouais.
0: C'est un plaisir aussi.
1: Merci d'être descendu de je sais pas où. Plateau.
2: On sait même pris. On sait même pas d'où tu descends.
1: Ouais, on sait pas d'où tu descends.
0: Tu vas descendre, oui, oh.
1: Merci Sylvain.
5: Je crois que j'ai jamais redescendu.
1: Ouais. D'accord, si on sait d'où il redescend.
2: Par descendu.
1: Donc c'était encore une émission bonus, hein, donc il n'y a pas de numéro, mais nous sommes bien dans la saison 17 de Metal Zone.
2: C'est ça.
1: Merci encore à toi, Grégory.
2: Non, merci Isa, t'as été super. Ouais.
1: Bon, et ben merci à vous tous, et puis bonne fin de soirée.
0: Bonsoir tout le monde.

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